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2: Telle est donc la simple vérité. Elle est effroyable. Je le répète avec une certitude plus véhémente. La vérité est en marche et rien ne l'arrêtera. Je l'ai dit ailleurs et je le répète ici. Quand on enferme la vérité sous terre, elle s'y amasse. Elle y prend une force telle d'explosion que le jour où elle éclate, elle fait tout sauter avec elle.